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0: 8h en temps universel, 10h ici à Paris. Merci d'écouter RFI. Bonjour à tous. Dans 10 minutes, la première partie de votre émission Appel sur l'actualité consacrée à vos questions. Et dans 40 minutes, la libre antenne. Aujourd'hui, c'est vous qui faites la une. Pas de sujet imposé, seulement le vôtre. On vous attend au standard. 33 9 693 693 70. Mais pour l'heure, l'actualité internationale est en compagnie de Marion Cazeneuve. Bonjour Marion.
1: Bonjour Namouri. Bonjour à toutes et à tous. Le Moyen-Orient à la une. Les négociations se poursuivent entre Washington et Téhéran. Alors que les stocks d'armes, eux, s'épuisent, des médias américains évoquent des pénuries du côté des États-Unis. Le président Donald Trump dément. L'épidémie d'Ebola poursuit sa progression dans l'est de la République démocratique du Congo. Les autorités, elles, entament de nouvelles étapes pour lutter contre le virus avec notamment le test de 2 vaccins. En Thaïlande, un adolescent tue 8 personnes, la plupart dans son lycée près de Bangkok. 15 autres ont aussi été blessés ce matin. Et puis en Europe, un été marqué par les canicules, les incendies, la sécheresse. On va voir comment la baisse du niveau d'eau dans le Rhin perturbe le secteur du transport fluvial. Sur fond de guerre au Moyen-Orient, l'Arabie Saoudite, la Turquie et le Pakistan se réunissent en sommet aujourd'hui. Il se tiendra dans la ville saoudienne de Jeddah, où il sera question d'un accord de défense pour ces trois pays, médiateurs dans le conflit entre Téhéran et Washington. Dans ce conflit, les négociations sont toujours en cours. Les deux pays n'ont mené aucune frappe ces dernières heures. C'est peut-être lié à ces négociations, mais c'est peut-être aussi lié à une pénurie d'armes. Plusieurs médias américains ont fait état d'un manque de missiles guidés à longue portée. Donald Trump a démenti hier, mais certains experts l'affirment, Théo Conscience, cette guerre fragilise les capacités américaines.
2: Pour Sébastien Boussois, spécialiste du Moyen-Orient à l'Institut géopolitique européen, la guerre menée par les États-Unis en Iran a entamé de manière significative les stocks d'armements américains.
3: Ça fait effectivement probablement très longtemps que les États-Unis n'ont pas utilisé autant d'armes sur un temps réduit. Ce qui signifie que du coup, sur les intercepteurs par exemple, avec toutes les difficultés qu'il y a pu avoir sur les bases américaines, notamment dans le Golfe frappées par l'Iran, les États-Unis auraient perdu la moitié de leurs intercepteurs.
2: Affaiblis militairement, les États-Unis sont également contraints de suivre à distance les négociations de l'Iran avec Oman sur le détroit d'Ormuz et doivent s'en remettre à leurs partenaires régionaux.
3: À partir du moment où vous tapez fortement d'un point de vue militaire et que ça ne fonctionne pas et que vous avez des négociateurs qui peinent, que ce soit Witkoff ou Kushner, à arriver à négocier des choses, que ce soit en Suisse, au Qatar ou ailleurs, je crois que Donald Trump se fait assez discret et s'en remet aux médiateurs habituels de la région, alors plutôt le Qatar sur l'ensemble des gros dossiers les plus explosifs, si je puis dire, et puis Oman, parce que Oman et l'Iran peuvent peut-être s'entendre pour arriver à régler la question du détroit d'Ormuz.
2: Pour le chercheur, une chose est sûre, ni les États-Unis ni l'Iran n'ont intérêt à une reprise des attaques à haute intensité.
1: Et alors que les négociations se poursuivent donc entre Téhéran et Washington, les Houthis poursuivent leurs attaques. Les rebelles du Yémen ont ciblé une base militaire des forces gouvernementales. Au moins 58 soldats sont morts, 11 civils ont aussi été blessés hier soir dans une autre attaque, cette fois en Arabie Saoudite, dans le sud du pays. Les Houthis soutenus par l'Iran disent avoir agi en représailles au renforcement, selon eux, des troupes yéménites appuyées par l'Arabie Saoudite. Dans l'est de la République démocratique du Congo, les autorités continuent de combattre l'épidémie d'Ebola. Ça fait bientôt 3 mois qu'elle a été déclarée officiellement avec une souche peu connue, la souche Bundibugyo. Et désormais, avec le test de 2 vaccins chez l'humain, les autorités expérimentent aussi une stratégie de prévention après l'exposition au virus. De nouvelles pistes donc pour lutter contre l'épidémie. Et des pistes que nous détaille Passion Nigodi.
4: La recherche contre Ebola Bundibugyo est aujourd'hui engagée sur 4 fronts. Le premier concerne les vaccins, 2 candidats spécifiquement développés contre cette souche. L'un au Royaume-Uni, développé par l'Université d'Oxford et le Serum Institute of India, l'autre au Canada par Moderna. Ces essais ne cherchent pas encore à démontrer leur efficacité. Ils doivent d'abord vérifier leur sécurité et leur capacité à provoquer une réponse immunitaire. Deuxième axe, les traitements. En Ituri, plus de 50 patients participent déjà à un essai clinique soutenu par l'Organisation mondiale de la santé. Et troisième piste, empêcher la maladie de se développer après une exposition. L'Institut national de recherche biomédicale teste un médicament oral chez des contacts à haut risque afin d'évaluer s'il peut prévenir l'apparition de la maladie. Enfin, Africa CDC a annoncé la décision d'utiliser Ervebo, un vaccin conçu contre Ebola Zaïre, après l'examen des nouvelles données suggérant qu'il pourrait également offrir une protection contre les virus Boudibongo. Cette décision marque un tournant dans la riposte. Jusqu'ici, Ervebo n'était pas considéré comme un vaccin spécifiquement destiné à cette souche et les données disponibles sur une éventuelle protection croisée restaient limitées.
1: Passion Ligaudy. En Colombie, le nouveau président entre en fonction aujourd'hui. L'avocat d'extrême droite, Abelardo de la Espriella, a été élu le 21 juin en promettant de combattre le narcotrafic, la violence des groupes armés, en rupture donc avec la politique de paix totale du président sortant, Gustavo Petro. Abelardo de la Espriella prévoit aussi d'importantes coupes budgétaires et s'affiche en allié de Donald Trump. Autre allié de Donald Trump dans la région, la dirigeante vénézuélienne Delcy Rodriguez, présidente par intérim depuis l'enlèvement de Nicolas Maduro par les États-Unis en janvier. Le pouvoir vénézuélien vient de débuter un dialogue national avec l'opposition. Un dialogue sous la houlette de Washington et qui est censé déboucher sur une transition politique avec des élections. Mais la principale figure de l'opposition vénézuélienne, Maria Corina Machado, prix Nobel de la paix, n'a, elle, pas été invitée à ces discussions. La Thaïlande, endeuillée par une fusillade dans un lycée. Le tireur, un adolescent d'une quinzaine d'années, a tué 8 personnes et en a blessé 23 autres, selon la police. L'auteur de la fusillade était lui-même scolarisé dans cet établissement réputé situé au nord de Bangkok. Sur place, les précisions de notre correspondant Valentin Sébron.
5: Il est un peu moins de 10 heures lorsqu'un tireur ouvre le feu dans un lycée de Nonthaburi au nord-ouest de Bangkok. L'auteur est un élève d'une quinzaine d'années. Selon la presse locale, l'adolescent aurait également tué ses grands-parents avant de se rendre dans l'établissement. Des munitions ont été retrouvées dans son sac et l'enquête est en cours pour déterminer comment il s'est procuré un pistolet. La Thaïlande compte environ 10 millions d'armes à feu en circulation, soit une pour 7 personnes. C'est l'un des taux les plus élevés de la région. Malgré une réglementation stricte, il reste relativement facile de se procurer une arme sur le marché noir ou des répliques modifiées pour tirer à balles réelles. Ce drame rappelle de tristes souvenirs ici. En février déjà, un élève avait ouvert le feu dans une école de Hatyai, dans le sud du pays, tuant une enseignante. Et en 2022, un ancien policier avait ouvert le feu dans une crèche du Nord-Est, tuant 36 personnes, dont 24 enfants. Valentin Sébron, Bangkok, RFI.
1: Après 2 mois de négociations, le fonds d'investissement américain Apollo s'offre EasyJet. Un rachat de la compagnie aérienne britannique pour 6,7 milliards d'euros. La compagnie low cost à bas coût a vu ses bénéfices chuter, notamment en raison du contexte international, mais elle reste attractive pour ses créneaux dans des aéroports très fréquentés, pour ses bonnes perspectives de croissance aussi. Un rachat confirmé alors que les salariés de l'entreprise ont déposé un préavis de grève à partir d'aujourd'hui et jusqu'au 2 septembre pour dénoncer leurs conditions de travail. RFI 10h08 à Paris, des records de température, des dizaines de milliers d'hectares brûlés, des sols toujours plus secs. C'est un été particulièrement éprouvant. En Europe, ces phénomènes sont favorisés par le réchauffement climatique d'origine humaine. La sécheresse est aussi due au manque de pluie de ces derniers mois, avec des conséquences économiques pour le transport fluvial. Le Rhin, entre la France et l'Allemagne, affiche des niveaux d'eau historiquement bas. Et cela inquiète à Berlin, où le ministre des Transports a convoqué hier une réunion de crise, Pascal Thibault.
6: Les participants de la réunion de crise étaient aux premières loges pour évoquer la sécheresse qui réduit sensiblement la navigation sur le Rhin. Ils se sont en effet retrouvés à Bonn, dans l'ancienne capitale allemande. Le niveau historiquement bas du fleuve stratégique pour de nombreux sites industriels, sidérurgie, chimie ou autres, comme pour le transport de matières premières et de produits pétroliers, est préoccupant. Les péniches doivent être moins chargées, ce qui oblige à recourir à plus de navires et renchérit les coûts. Les industriels s'adaptent avec des bateaux adaptés aux faibles tirants d'eau. À court terme, des alternatives avec le transport routier ou ferroviaire sont évoquées, mais les capacités sont limitées. Reste des solutions à moyen terme. Une réunion des ministres des Transports fédéraux et régionaux propose un programme de soutien pour l'achat de barges à faible tirant d'eau. Des travaux envisagés de longue date pour approfondir les chenaux permettant une navigation toute l'année doivent progresser. Le président de la Fédération de la Navigation Intérieure a jugé honteux le fait que l'État évoque sans agir de telles mesures depuis 34 ans. Pascal Thibault, Berlin RFI.
1: 140, le chiffre s'affiche en grand en une de Marca, le quotidien sportif espagnol. Le Real Madrid s'offre Yann Diomandé pour 140 millions d'euros, selon la presse. Le transfert le plus cher de l'histoire pour le club, mais aussi pour un joueur africain. À 19 ans, l'ailier ivoirien quitte donc Leipzig et s'engage pour les 7 prochaines saisons au Real. 10h10 à Paris, à suivre Appel sur l'actualité avec Namoury Dosso.
0: Merci Marion Casanova.
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0: Bienvenue sur RFI, il est midi à Paris, 10h en temps universel.
1: Fanny Baye.
0: À la une, plus d'un mois après un premier décret annulé par la Cour suprême, Donald Trump revient à la charge. Le président états-unien s'attaque à nouveau au droit du sol américain, avec en ligne de mire cette fois empêcher le tourisme des naissances. On en parle en détail dès le début de ce journal. Nous serons aussi en France où la mortalité infantile inquiète. Un nouveau rapport met en lumière les lacunes gouvernementales en matière de politique de santé publique. Constat, 4 bébés sur 1000 décèdent avant leur premier anniversaire. Et puis on vous emmène dans les rues d'Abidjan à la fin de cette édition. Les réactions après cette annonce de transfert dans le monde du ballon rond. L'Ivoirien Yann Diomandé a signé un contrat de 7 ans au Real Madrid. Le droit du sol, je vous le disais en titre à nouveau, dans le viseur de Donald Trump. Plus d'un mois après l'annulation par la Cour suprême de son décret, le président états-unien persiste. Cette fois, il s'attaque à la pratique dite du tourisme de naissance. Les précisions de Lubna Anaki.
2: Donald Trump ne s'en cache pas. Il n'a toujours pas digéré le revers que lui a infligé la Cour suprême il y a un peu plus d'un mois en annulant son décret pour la suppression du droit du sol.
3: Je pensais qu'on allait gagner à la Cour suprême, mais on a eu une mauvaise décision. C'est injuste et notre pays en paie le prix. Nous allons donc y mettre fin différemment.
2: Le président a donc signé un nouveau décret visant à mettre fin au tourisme de naissance qui consiste pour des étrangères à venir accoucher aux États-Unis afin que leur enfant soit américain. Un phénomène très inquiétant, dit Stephen Miller, l'architecte de la politique anti-immigration de Donald Trump.
4: Les gens viennent ici en prétendant être des touristes. Ils disent vouloir aller à Disneyland, alors qu'ils sont ici en réalité pour accoucher, pour que leur enfant soit américain et qu'il puisse bénéficier des avantages sociaux et de tous les droits qui sont réservés aux Américains.
2: En réalité, ce phénomène reste très marginal aux États-Unis selon les experts, mais pour Donald Trump, qui à 3 mois des élections de mi-mandat est empêtré dans une guerre impopulaire avec l'Iran et qui voit sa cote de popularité au plus bas, revenir à l'un de ses thèmes de prédilection, celui du droit du sol, c'est tenter de recentrer le débat sur un dossier auquel tient une grande partie de sa base électorale. Lubna Anaki, New York, RFI.
0: Et au sujet des négociations entre Washington et Téhéran, justement, Donald Trump a assuré que les discussions se passaient bien. Le détroit d'Ormuz, verrouillé par l'Iran depuis le début de la guerre, pourrait bientôt rouvrir, à en croire le président états-unien. Et c'est dans ce contexte que les dirigeants saoudiens, turcs et pakistanais se réunissent aujourd'hui à Jeddah. Le président turc, Recep Tayyip Erdogan, est arrivé il y a un peu plus d'une heure en Arabie saoudite. Objectif de ce sommet, sceller le rapprochement avec un accord de défense. L'Arabie saoudite, pendant ce temps, silencie un peu plus les voix dissidentes sur les réseaux sociaux. De plus en plus de comptes sont bloqués à la demande des autorités de Riyad. Al-Qast, organisation saoudienne de défense des droits humains, recense 65 comptes d'opposants bloqués par le réseau social X depuis le 13 juillet dernier. Et avant X, Meta, la maison mère de Facebook, avait fait de même en obéissant ainsi à une demande du pouvoir saoudien. Guilhem Deltey.
5: Depuis des années, Ghanem El-Mansarir attaque frontalement le pouvoir saoudien. Dans cette vidéo, l'opposant dénonce la corruption du prince héritier et le traite de salaud, fils de salaud. En mai, YouTube l'a informé que ces deux chaînes sont désormais coupées en Arabie saoudite, motif invoqué des plaintes déposées par une entité gouvernementale. Mais pour Yahya Assiri, qui a créé Al-Qast, une organisation saoudienne de défense des droits de l'homme, l'argument juridique ne tient pas.
6: Bien sûr, la législation saoudienne interdit de critiquer le roi, la famille royale ou le prince héritier. Mais ce que nous disons à toutes ces plateformes, c'est qu'elles sont basées aux États-Unis ou en Europe. Elles doivent donc respecter les lois en vigueur dans ces pays. Elles doivent également respecter le droit international en matière de droits de l'homme.
5: Ces opposants saoudiens vivent désormais à l'étranger, mais leur voix continue de déranger les autorités de Riyad, estime Yahya Assiri.
6: Nous voulons que les responsables des violations de la loi et de la corruption dans le pays soient amenés à rendre des comptes. C'est pourquoi nous voulons que la population nous écoute. Et en bloquant l'accès à nos comptes, cela devient très difficile.
5: La censure des réseaux sociaux n'est pas nouvelle, estime Yahya Assiri. Le militant dénonce la mise en place d'algorithmes rendant aussi moins visibles les publications de son organisation. Depuis le rachat de Twitter par Elon Musk, il estime qu'Al-Qast a perdu 20% de ses abonnés.
0: L'actualité dans la région, c'est aussi la mort d'au moins 3 membres des forces yéménites. Nouvelle attaque de drones des Houthis aujourd'hui dans le centre du pays. La veille, au moins 58 soldats avaient déjà été tués par le groupe rebelle qui a visé les forces gouvernementales et des cibles en Arabie Saoudite. Des représailles à un important renforcement militaire saoudien, selon le porte-parole du groupe. C'est le plus lourd bilan depuis la trêve de 2022 entre les deux camps. 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La France fait face à un constat alarmant. 4 bébés sur 1000 y décèdent avant leur premier anniversaire. Ce sont les données recensées par l'Inspection générale des affaires sociales dans un rapport publié mercredi dernier. Ce qui fait de la France l'un des mauvais élèves de l'Union européenne. Le pays se situe à la 23e place sur les 27 États européens, selon une étude de l'Institut national d'études démographiques. Et selon le nouveau rapport de l'IGAS, donc, il y a en France une augmentation continue et grave de la mortalité infantile depuis 15 ans. Sarah Rodriguez.
7: Les raisons sont multiples, des complications liées à l'âge des femmes enceintes plus avancé, à l'augmentation des pathologies maternelles comme l'obésité, mais aussi à la précarité socio-économique qui éloigne les femmes des soins. D'après Claire Walker, coprésidente de l'association des sages-femmes orthogénistes, l'une des clés, c'est mieux encadrer les grossesses.
8: Prévenir plutôt que guérir, hein, vous connaissez cette phrase. Et le travail de prévention, c'est un travail qui doit être instauré de façon beaucoup plus profonde et ancrée que ce qui est le cas maintenant, c'est-à-dire qu'on est beaucoup sur le curatif, beaucoup sur le traitement, mais on n'est pas assez dans la prévention.
7: Le rapport pose une autre question, celle de la fermeture des petites maternités, mais l'inspection n'a pas réussi à faire le lien avec la mort périnatale. Le rapport donne aussi des recommandations adressées au ministère de la Santé en janvier 2026, mais jusqu'ici passées sous silence.
0: Les explications de Sarah Rodriguez. Et dans le sud-ouest de la France, en Gironde, le ministre du Tourisme croit à une reprise de l'activité touristique. Serge Papin assurait aujourd'hui sur Ici Gironde, je cite, « La Gironde est meurtrie, mais elle est debout. 220 000 personnes, dont de nombreux touristes, avaient dû être évacuées en raison du méga-feu qui a ravagé plus de 40 000 hectares. Le chef du gouvernement, Sébastien Lecornu, se rendra dans le département avec plusieurs ministres dans 10 jours, le 17 août. Et les flammes continuent par ailleurs à brûler le sud-est du pays. Plus de 100 pompiers toujours mobilisés dans l'Aude pour surveiller le feu fixé. Dans la Drôme, environ 270 hectares parcourus et des conditions météorologiques peu favorables. 8 départements de la région maintenus en vigilance orange canicule aujourd'hui par Météo France. Du football pour refermer cette édition avec ce nouveau transfert le plus cher de l'histoire du Real Madrid. 140 millions d'euros pour faire venir Yann Diomande. L'Ivoirien de 19 ans, tout droit venu de Leipzig, a signé un contrat de 7 ans dans le club madrilène où l'attaquant évoluera aux côtés de Kylian Mbappé. De quoi réjouir les Abidjanais que notre correspondant Molamine Savané a rencontré.
9: Je pense que c'est une très bonne nouvelle pour la Côte d'Ivoire, pour le public sportif ivoirien. Et je pense que ce sera le plus gros transfert. C'est avec beaucoup d'émotion que nos prières l'accompagnent pour qu'il puisse être performant, il puisse vraiment s'exprimer au Real Madrid.
10: Sa présence au Real Madrid, ce n'est pas un cadeau qu'on lui fait, c'est parce qu'il a la qualité. Et José Mourinho a vu en lui cette qualité-là. Donc à lui de prendre conscience tout simplement de jouer libéré, de jouer son football comme il l'a fait dans les clubs précédents, notamment Leganés.
11: C'est une très grande fierté pour la Côte d'Ivoire de voir un de ses jeunes joueurs évoluer dans une très grande équipe. Nos joueurs ont du mental, donc je pense qu'il a les épaules pour, il a les capacités pour et Dieu l'accompagnera.
12: Je faisais partie de ceux qui étaient un peu déçus parce que j'ai encore en mémoire le transfert manqué de Serge Michel au Barça. Aujourd'hui, ça a failli être Yann Diomande. Heureusement que tout finit bien. Je pense qu'il a la tête libre pour pouvoir donc exprimer son talent.
10: Il y aura des critiques à la moindre contre-performance et c'est pourquoi il doit s'entourer également d'une équipe professionnelle, de psychologues. Et je vous assure que les premiers démarrages de Yann Diomande sous le maillot du Real Madrid va entraîner tout le monde pour pouvoir monter en puissance.
0: Voilà les réactions d'Abidjané au transfert de Yann Diomande au Real Madrid. Propos recueillis par Molamine Savané. Enfin, le président de la Fédération internationale de football, toujours dans la tourmente. La fédération norvégienne demande aujourd'hui la démission de Gianni Infantino. La veille, déjà, l'Union des associations européennes avait annoncé maintenir son boycott des compétitions de la FIFA. Au cœur de cette protestation, le projet controversé d'ouvrir l'instance mondiale à des investisseurs privés. Projet entre-temps abandonné par le dirigeant de 56 ans. C'est ainsi que se referme cette édition. Merci à vous d'être à l'écoute de RFI. 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Et à suivre sur la radio du monde, 8 milliards de voisins avec Juliette Bro.
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Oula. Faut que j'envoie ces lettres. Faut que je rappelle mon père d'abord. Faut que je prévoie cette fête que j'ai promis de faire pour le disque d'or. Faut que je pense à l'été. Trouver des colos pour les gamins. Demander quand est-ce que je les ai. Et puis pour qu'ils voient leurs cousins. Faut que je sache ce que mes sœurs ont prévu. Elles vont me dire qu'elles me l'ont déjà dit. Je vais répondre oui mais que je sais plus. Puis faudra que je pense à samedi. J'aimerais les emmener à la mer, loin de ces humeurs grisâtres. Et dimanche on ira voir mon père. On regardera le match tous les quatre. Pour ça faut que je l'appelle d'abord lui. Puis cette fille à qui j'avais promis. Déjà il y a 5 jours que demain je la contacterai c'est certain. Et que je lui donnerai mon avis sur ce truc là qu'elle a sorti. Un podcast sur les interdits que j'ai trouvé d'ailleurs très bien. Et puis faut que je poste un beau contenu, je sais pas, un truc nouveau. Et vu le temps que je passe dessus, beaucoup trop peu pour que ce soit beau. 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

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Et puis plus on vieillit, moins on comprend les gens qui nous entourent. 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Alors il y a l'amour des enfants, avec ça tu manques plus de rien. Moi je les aime tellement justement que j'ai tout le temps peur de pas faire bien. Faut dire qu'on parle des blessures faites par le regard d'un père. La moitié des gens malheureux sur cette terre le sont de cette manière. À quoi sert vraiment l'exigence? Pourquoi on souhaite être excellent? Quand on voit dans quelle déshérence se retrouvent les génies souvent. Moi je voudrais leur apprendre à être heureux avant d'être brillant. Je voudrais leur apprendre à être heureux souvent. Souvent. Mais ce que je veux pour eux, ce que je veux, c'est bien moins important que ce que je suis. Les gamins, c'est faites ce que je fais, pas faites ce que je veux, encore moins faites ce que je dis. Dans ce cas-là, tant mieux pour la musique, tant mieux pour l'énergie, tant mieux pour les envies.

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2: Aider les aidants, une émission, deuxième émission de cette série autour de ce que les aidants ont besoin comme accompagnement et ce que l'association peut leur proposer. Dans la première émission, nous avons reçu la présidente de France Alzheimer Ariège, qui de plus était gériatre dans une vie précédente. Et on a eu aussi le plaisir d'avoir le docteur Lorenz Bory, qui est gériatre au Chiva et qui a complété à deux voix. Et on a eu une très belle présentation du rôle des aidants et de l'importance de leur apporter du soutien. On va passer maintenant par cette nouvelle série d'émissions sur les ateliers qui sont proposés. Et j'ai choisi de commencer par le tout dernier atelier que nous avons créé autour de la musique, du corps, de la mémoire émotionnelle aussi. Et dans l'émission précédente, que vous pouvez retrouver dans les archives de la radio, sous forme de podcast, a priori, vous pourrez réécouter les propositions du docteur Bory, qui dit que la stimulation de la mémoire des personnes en situation de maladie, elle passe aussi par le corps. Et dans la description qu'on va vous faire des ateliers menés par Adèle, qui va se présenter un petit peu plus, qui est art-thérapeute, mais voilà, beaucoup d'activités autour du corps, de la musique, et des fous rires aussi des participants, et j'y reviendrai tout à l'heure. Adèle, si tu veux bien présenter un petit peu pourquoi et comment tu interviens avec ce couple aidant-aidé. On en a parlé dans la première émission, hein. Tu reçois volontairement les aidants avec la personne malade pour créer des moments de connivence, des moments de plaisir, des moments d'émotion partagée, et ainsi les sortir de l'isolement auquel souvent la maladie les enferme.
3: Bonjour, alors effectivement, je suis Adèle Nathalie Capaldi, je suis art-thérapeute certifiée de l'école d'art-thérapie de Tours et diplômée de l'université de médecine de Grenoble. Avant d'expliquer la démarche pour laquelle je suis présente aujourd'hui, et je te remercie Jean-Michel, c'est déjà très important pour moi de bien nuancer les propos dans le sens où qu'est-ce que l'art-thérapie ? Parce qu'aujourd'hui, c'est un peu un bol à salade avec tout plein de choses derrière. Et il faut savoir qu'en art-thérapie aujourd'hui, il y a deux grands courant, l'art-thérapie traditionnelle, qui est une psychothérapie à médiation artistique, qui vient travailler sur le avant et le pourquoi. Et moi, je suis formée à l'art-thérapie moderne, qui travaille sur le maintenant et comment je peux faire aujourd'hui, malgré la maladie, le handicap ou la blessure de vie, pour montrer que je suis tout à fait capable de faire quelque chose. On vient observer et évaluer les potentiels préservés de la personne, les capacités préservées de la personne, pour lui montrer qu'elle peut toujours encore avoir de la saveur et une belle estime de soi. Donc, quand tu m'as contactée, c'était pour travailler effectivement autour de la relation aidant-aidé, une relation qui, parfois, avec le temps, devient vraiment, on va dire, sanitaire, et on n'est plus trop dans l'approche de ce qu'avait pu être une relation entre un époux et une épouse, ou entre un parent et un enfant. Et c'est comment, par le biais notamment de l'art-thérapie, mais pas que, hein, parce qu'il faut savoir que l'art-thérapie, ça ne remplace en rien une séance de psychothérapie, enfin du moins un rendez-vous avec un psychologue, ça ne remplace pas une ergothérapie, etc., etc. On vient en renfort, on vient en support dans le parcours de soins global du patient ou du aidant. Et donc là, c'était le but, c'était de pouvoir montrer que cette relation, elle peut faire un pas de côté et montrer que on peut prendre du plaisir, se retrouver, et notamment autour d'une activité artistique encadrée et adaptée. Donc là, l'objectif principal, c'était effectivement de revenir stimuler la motivation et de rompre l'isolement, de venir en groupe, et ça c'est très important aussi, parce que même si à deux on est déjà un groupe aidant-aidé, mais c'est aussi de pouvoir se retrouver entre plusieurs personnes, qu'elles soient aidées, qu'elles soient aidantes, que ce soit l'aidant assigné ou quelqu'un qui vient accompagner pour cette séance-là la personne, et de montrer que, ben, en fait, on peut prendre du plaisir. Et ça, c'est vraiment, j'y tiens absolument dans l'atelier, c'est prendre du plaisir et tout simplement montrer qu'on est capable de faire de grandes choses, et donc de partir d'un postulat artistique et d'en devenir quelque chose d'esthétique.
2: Peut-être sans le savoir, parce que je n'avais pas pensé à t'en parler, un des derniers slogans de l'association France Alzheimer, c'est « Et toujours profiter de la vie ».
3: Ouais, comme quoi, il n'y a peut-être pas de hasard.
2: Le slogan précédent était « Un malade, c'est toute une famille qui a besoin d'aide », mais ça, on en a déjà beaucoup parlé. Mais ce slogan-là, qui est un des derniers, « Et toujours profiter de la vie », c'est aussi c'est ce que tu fais toi et ce que font d'autres intervenants dans nos ateliers. Merci. Je te rends la parole.
3: Merci. Effectivement, en fait, la séance se compose en plusieurs séquences. La première, c'est l'accueil. Et l'accueil fait déjà partie de la séance d'art-thérapie. C'est très important. C'est accueillir les participants. On discute, c'est un moment de partage, d'échange. C'est important de savoir comment va la personne, si elle est un peu fatiguée, etc. Parce que ça va permettre de s'adapter, de pouvoir proposer quelque chose de différent en fonction du nombre de participants et de l'état de santé de la personne au moment de la séance. Une fois que c'est fait, on passe par un petit échauffement. Alors, ça peut être un échauffement de la voix, important. Un échauffement corporel par des percussions corporelles. On travaille le lever de la chaise, le déplacement autour de la chaise, ce qui induit le fait que parfois dans la vie, il peut y avoir des objets qui nous gênent comme ça pour se déplacer dans le mouvement. Et c'est comment faire, comment se rééduquer pour se déplacer, donc le tout en rythme et donc en musique, en passant par de la symbolique, pour pouvoir se mouvoir différemment. Et ensuite, on va travailler sur tout ce qui va être le déplacement dans l'espace, le rythme. On induit bien évidemment le travail de la mémoire corporelle, de la mémoire émotionnelle. On vient stimuler énormément l'envie et l'engagement. Moi, je viens également évaluer la qualité relationnelle des participants dans le groupe, entre l'aidant, l'aidé, mais également avec Jean-Michel qui participe, qui est un support indéniable pour venir stimuler tout le monde, et le rapport à l'art thérapeute. Après, on va passer sur la partie imagée par les tribus. Ça, ça permet aussi de se confronter, de changer de groupe. Souvent, on est aidant-aidé. Peut-être que cette fois-ci, on pourrait être aidant contre-aidé, mais bien évidemment, toujours en bienveillance. Et ou de se changer, entre guillemets, les partenaires de jeu pour la séance d'art-thérapie. Et ensuite, on clôture en chanson, avec une très belle chanson qui a été proposée par Jean-Michel, La Tendresse. Et effectivement, on voit que le refrain, tout le monde connaît, quelles que soient les générations. Et effectivement, on sait, la musique, ça a un impact très important dans le cerveau. Si vous êtes intéressé par ce genre de travaux, je vous renvoie à toute la littérature de Pierre Lemarquis et de Hervé Platel. Parce qu'on sait, là, on a fait des études, on voit très bien que toutes les zones du cerveau sont stimulées quand il y a de la musique. Elle est entretenue quand on met le corps en mouvement, donc c'est d'autant plus stimulé quand on danse. Et quand on associe le plaisir à tout ça, très souvent, on a un beau jackpot. Après, on fait un rituel de fin et on se sépare. Et même chose très important, c'est d'avoir à chaud les sensations des personnes, si elles ont pris du plaisir, si c'était agréable, pas agréable, si elles ont des idées également pour les autres séances. Ce que je n'ai pas précisé, c'est que une fois que la partie échauffement a été faite, on essaie de partir en voyage. Parce que le but, c'est de venir stimuler l'envie, comme je vous disais tout à l'heure. Et donc, peut-être que des fois, on a envie de partir au soleil, on a envie de partir à la montagne, on a envie de L'avantage, c'est qu'on n'est pas obligé d'être ancré dans la réalité. Alors, toujours pareil, hein, le cadre est important, mais on peut se permettre de remonter dans le temps et d'être des explorateurs, d'être des archéologues, d'être des pirates. Ce sont des choses qui ont existé. Et donc, on vient construire la chorégraphie rythmique et vocale en fonction de cette idée, de cette envie de départ. Et on vient rajouter un symbole associé à un mouvement et donc à un son. Et c'est ce qui permet en fait de travailler la posture, la coordination. Ça permet également de travailler la voix, l'équilibre. Ça permet de travailler également la perception. Et c'est plus facile de s'engager du coup dans l'activité artistique.
2: Et aussi, ça fait venir de très jolies images qui reviennent. Comme le disait le docteur Lorraine dans l'émission précédente, il y a des images qui sont ancrées dans la mémoire, qui reviennent parce que l'émotion les fait sortir. Et là, dans les situations que tu proposes, effectivement, les gens ont des images visuelles qui passent au-delà de la voix, parce que des fois, ils sont en difficulté pour parler. On le voit avec certaines personnes qu'on a vues la semaine dernière. Et là, on voit dans leur visage que l'image visuelle, elle est bien là et qu'elle leur donne du plaisir.
3: En fait, on vient stimuler le circuit de la récompense. Donc, il va y avoir un va-et-vient entre l'amygdale et l'hypothalamus. Et en fait, par le biais de cette perception, de cette image qui, OK, à des moments, on a du mal à dire les choses, on cherche ses mots, mais on est un groupe, on s'entraide. Et des fois, le fait de juste donner des mots, ça va induire des situations qui font que, ah mais oui, complètement, on pourrait faire du ski, alors si on fait du ski, tac, tac, tac. Et puis le fait de, effectivement, de repasser par de la symbolique et du geste, on peut aussi se souvenir de, on met la veste, on met les lunettes, on met le chapeau et hop, on skie. On skie. Et très souvent, ça induit, et c'est parfois inconscient, ça me rappelle, effectivement, je faisais du ski, je faisais pas du ski, moi, la neige, ceci, moi. Et ça vient créer du lien dans le groupe. Et c'est ce qui fait que ça fait ressortir le goût et les styles des personnes. Et du coup, c'est ce qui permet d'autant plus de s'appuyer dessus et de faciliter justement cette stimulation de mémoire corporelle puis donc émotionnelle.
4: Idéalement, si vous vouliez faire une petite pause musicale, ça pourrait être le bon moment. On est à peu près à 12-13 minutes. Donc si on met la pause musicale maintenant.
2: D'accord.
4: Est-ce que je vous laisse faire la présenter, l'annoncer?
2: Voilà, ce que je vais faire, c'est dire que je vais demander de nous présenter. Voilà. Oui, donc merci Adèle pour cette première partie. Dans le cadre de cette émission, je t'ai demandé de choisir, et je sais que ça a été difficile, une musique qui te tenait à cœur et que tu souhaitais partager avec les auditeurs. Alors je te laisse la présenter.
3: Oui, alors c'est le titre de la chanson, c'est Run, et c'est du groupe Sklad. Alors, c'est un groupe nordique. J'ai choisi cette chanson, certes, parce que ça fait partie de mes larges choix musicaux très éclectiques, mais c'est surtout que c'est une musique qui reprend un peu le rythme, on va dire, des sons primitifs que peuvent être, qu'on peut notamment utiliser en danse, bien qu'il y ait une voix, et ça permet de pouvoir montrer éventuellement, faire écouter, pardon, à nos auditeurs qu'on peut tout à fait utiliser ce style de musique en atelier d'art-thérapie à dominante danse, musique et théâtre.

0: Bien, effectivement, je retrouve là le côté rythmique et très tribal de certaines des chansons ou des musiques que tu prends lors des séances, même si après on a ces moments de fin avec des musiques qui vont plutôt rechercher dans la mémoire des personnes qui sont là. Là, hors micro, je te rappelais que nous avions une personne qui est transfigurée lorsqu'elle entend la Java bleue, parce que pour elle, c'est des moments émotionnels qui reviennent. Et voilà. Et donc, est-ce que tu pourrais nous en dire un petit peu plus sur la mémoire émotionnelle peut-être pour te. Moi, je me souviens d'un petit reportage que j'avais vu d'une danseuse étoile qui dansait le lac des cygnes. Et qui malheureusement est atteint aussi de cette maladie. Et on la voit assise dans son fauteuil et on lui repasse la musique. Et en parallèle, on voit la gestuelle qui s'accomplit, la gestuelle de la personne aujourd'hui. Et en parallèle, la mise en perspective de la même personne 30 ans avant, dansant le lac du Cygne. C'est extraordinairement émouvant là aussi.
1: Oui, j'ai vu cette vidéo, est incroyable. Ça montre bien que il se passe des choses et que même si elles ne sont plus visibles, elles sont toujours présentes. Hein. Donc ces fameuses capacités préservées. En évoluant, on acquiert des compétences. Les compétences, elles sont physiques, elles sont mentales, elles sont sociales. Et à chaque moment de vie, elles sont stimulées. En fait, c'est un peu comme un chapeau et on vient remplir, enfin, même une valise, on vient remplir notre valise. Et tout ce qui va être au niveau des émotions, c'est d'abord passer par tout ce qui va être le chemin archaïque, les sens, le sens, les sensoriels, à moins d'avoir effectivement un impact sur un sens. Moi, je vois avec les personnes qu'on reçoit en groupe, globalement, les sens sont préservés. Ils sont peut-être moins stimulés, mais ils sont toujours là. Donc, cette sensorialité, c'est venir la retrouver. Et ça passe par l'écoute de la musique. Donc, effectivement, ça va venir... On parlait tout à l'heure du circuit de la récompense. Et en fait, la mémoire émotionnelle, elle est très liée à la mémoire autobiographique. C'est-à-dire qu'à un moment donné dans sa vie, cette personne, elle a associé sur une émotion positive cette musique. C'est ancré dans son corps, c'est ancré dans sa mémoire. Peut-être que la vie a fait que, c'est passé à côté, on l'a rangé dans une petite case, et le fait de la réentendre, eh bien, on vient ouvrir cette case, et hop, comme une montgolfière, hop, ça s'échappe, et c'est là. Et c'est très très souvent lié à la mémoire autobiographique, hein, de toute façon, les émotions, qu'elles soient positives ou négatives, c'est par rapport à notre vécu. Donc oui, il faut s'appuyer là-dessus. Complètement, complètement.
0: Alors, voilà, comme on a prévu de faire une série d'émissions sur la durée, on va dire, je pense que lorsqu'on parlera de la formation des aidants avec Carole Pélix, donc, qui est une neuropsychologue dont le lieu de travail est la consultation mémoire au Shiva, mais qui donne du temps aussi à l'association, et donc ne serait-ce que pour faire ces formations, elle explique justement aux personnes aidantes comment ces différentes sortes de mémoires, hein, voilà, peut-être même on sollicitera le docteur Bory pour qu'il nous parle des mémoires, donc la mémoire émotionnelle, la mémoire procédurale, etc., la mémoire autobiographique, voilà, ça. Mais on le fera progressivement parce que on veut pas non plus que les auditeurs nous trouvent un peu trop académiques. Donc on va parsemer comme ça ces différentes émissions de petits moments un petit peu plus théoriques, un petit peu plus approfondis pour donner du temps à l'assimilation, mais aussi garder toujours ce lien sur cette maladie terrible dont je parlais en début de l'émission précédente, cette maladie déconcertante qu'est la maladie d'Alzheimer.
2: Oui, et je voulais, comme je vois qu'on a encore un tout petit peu de temps, éventuellement, si tu avais une anecdote à donner sur une famille peut-être que tu as accompagnée ou des aidants, un souvenir qui te ferait face, que tu aurais aimé de raconter au micro.
1: Par rapport à la maladie d'Alzheimer ?
2: Oui, que tu as peut-être dans le cadre d'un atelier de musicothérapie.
1: On va dire que des patients et des aidants autour de cette pathologie-là, j'en ai pas trop.
0: Oui, parce qu'on a fait que 3 séances pour le moment.
1: Oui, d'accord. C'est ça.
0: Ou alors tu peux parler d'Eliane et de sa transformation une personne en fauteuil très...
1: Même Régis.
0: Oui, bah tu peux parler du couple.
1: Oui, tout à fait.
0: Voilà, oui. Allez.
1: Alors, on va prendre l'exemple effectivement d'Eliane et Régis. Donc, Eliane est sur fauteuil roulant. Alors, c'est très important. C'est pas parce que la personne est en fauteuil roulant qu'elle ne peut pas danser, participer, faire de la musique et du chant. Bien évidemment, il suffit tout simplement de s'adapter. Et ça, c'est très important. Il faut que le professionnel s'adapte au patient et la dominante artistique aussi. Hein, c'est pas le patient au service de l'art, c'est l'art qui est au service du patient. Et ça, c'est très important de le rappeler. Donc, elle participe avec nous. On la sollicite. Et au départ, sur la première séance, effectivement, Eliane, la communication verbale est très, très, très pauvre. Ça passe surtout par le regard. Régis, et donc l'aidant, est beaucoup très réservé, beaucoup, très en retrait. Voilà, il doit se demander même ce qu'il peut bien faire là. Surtout, on n'est pas censé interpréter, mais on peut se poser la question. Et petit à petit, effectivement, l'important de poser un cadre sécure, hein, c'est de faire comprendre aux participants qu'on est en toute bienveillance, qu'il n'y a pas de jugement sur la façon de chanter. Donc, si on chante faux, entre guillemets, alors c'est pas vraiment chanter faux, c'est d'être pas forcément dans le bon ton, mais c'est pas grave. Le but, c'est de se faire plaisir. Si on a un geste un peu incertain, pareil pour de la danse, c'est pas grave. Du moment où on prend plaisir et que ça se passe bien dans le groupe, il n'y a pas de souci. Et petit à petit, sur ces 3 séances, la tension s'est relâchée. Régis est beaucoup plus souriant, il est beaucoup plus participant. Il discute avant, il discute pendant, il discute après la séance. Il a plus d'interaction avec les autres membres du groupe. Et Eliane aussi parle. Elle sait dire oui, elle sait dire non. Dans les propositions, on sent que des fois, c'est encore un peu mitigé. Mais pareil, en venant la solliciter, elle fait les mouvements, elle fait les sons. Non, c'est vraiment une très belle évolution. Et je pense qu'il y a une belle appétence pour plus tard.
0: Voilà, merci pour ce témoignage que j'ai partagé avec toi. Donc, j'ai vu effectivement la transformation en cours, on va dire ça comme ça, parce que moi, je suis optimiste pour l'avenir. voilà, on a pour cette fin de trimestre, on a encore 3 séances et on pourra le reconduire le trimestre prochain. Donc voilà, on accueillera bien sûr d'autres participants. Le groupe est ouvert, mais on aura plaisir justement à enrichir le groupe de la diversité et de créer, tu l'as bien dit, ces moments de plaisir partagé, aidant aider en dehors de la relation duelle au domicile, mais vraiment être dans une sociabilisation émotionnelle et avec beaucoup de plaisir. Et ça, c'est magique.
1: Merci.
2: Merci infiniment à tous les deux d'être venus sur ce plateau. Je rappelle pour les auditeurs qui nous écoutent que si vous souhaitez vous rapprocher de l'association France Alzheimer Ariège, vous pouvez les contacter par mail à contact09@francealzheimer.org ou par téléphone au 06 30 81 18 79. 06 30 81 18 79.
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0: Hotel California.
1: Bonjour à tous, donc c'est Guy Mollard avec son invité aujourd'hui, on va en parler tout de suite. Bon, déjà Hotel California, puisque moi je vais vous parler surtout de la période californienne de David Hockney. Aujourd'hui j'ai la chance incroyable d'avoir ici Monsieur Culture de Pamiers, de la ville principale de l'Ariège, Sébastien Gonzalez. Bonjour.
2: Bonjour Guy, merci de m'inviter.
1: Merci infiniment d'être venu. Alors bien sûr, moi je peux parler de David Hockney, je vais vous parler de David Hockney tout à l'heure. Je vais vous parler justement de la joie comme acte de résistance chez David Hockney, de la Californie comme territoire mental, c'est pour ça que vous allez avoir Hotel California, de l'eau, parce que l'eau c'est une métaphore quand même très très particulière chez David Hockney, hein, la piscine, etc. Et puis d'une histoire d'amour transformée finalement en peinture. Par contre, je suis très heureux parce que Sébastien, lui, a rencontré David Hockney, donc il va nous parler de cette rencontre, parce que là c'est quand même assez exceptionnel. Alors dans quel cadre, comment ça s'est passé, voilà.
2: Écoutez, c'est vrai, j'ai eu cette chance. Aujourd'hui qu'il est disparu, je la mesure davantage encore. C'était en 2017, à l'occasion de sa rétrospective au Centre Pompidou. Et le hasard fait bien les choses. J'ai une amie qui avait elle-même un ami qui était l'assistant personnel de David Hockney.
1: D'accord.
2: Quand j'ai su qu'il était à Paris, j'ai tenté ma chance. Je lui ai dit, appelle-le. Et immédiatement, et je sais que David Hockney aimait rencontrer des gens. Il aimait rencontrer des jeunes. Il était intarissable quand il fallait parler de son travail. Et donc, il a accepté tout de suite. Et je me suis retrouvé, et c'est là que la chance est encore plus insolente, au Centre Pompidou, avec David Hockney, son assistant personnel et mon ami.
1: Génial.
2: Seulement nous.
1: Incroyable.
2: Et avec comme guide dans cette exposition, le peintre lui-même. Et donc c'est vrai que là, c'est un moment hors du temps.
1: Et alors comment est-il ? Alors personnalité, parce que bon, on a toujours l'impression, moi j'ai toujours l'impression, et donc quand j'ai préparé ma conférence, que c'était quelqu'un quand même qui aimait rigoler, qui était assez content de la vie. Enfin, il semblait très heureux de la vie.
2: C'était quelqu'un d'extrêmement joyeux. Enfin, on ressent exactement ce qu'on peut ressentir quand on regarde ses œuvres. Je dis bien ses œuvres parce que c'est vrai que ce n'est pas qu'un peintre. Ou en tout cas, c'est un peintre qui ne s'est pas limité à la toile et à la peinture.
1: Exactement.
2: Alors déjà, il y a sa tenue. Il est habillé aux couleurs de sa peinture.
1: C'est vrai,
2: donc,
1: c'est vrai.
2: Donc, des tenues bariolées. Un vieux monsieur déjà de 80 ans à l'époque, mais extrêmement joyeux et qui vraiment était très heureux de parler de son travail. On avait l'impression que c'était un jeune peintre qui avait sa première exposition et qui était ravi de faire découvrir ses œuvres. Donc moi, j'étais accompagné par ce grand nom de l'histoire de l'art. J'avais déjà conscience de ce qui se passait et j'étais étonné de voir à la fois sa modestie et cette manière inlassable de raconter son travail comme si c'était la première fois.
1: Comme si, voilà, exactement. Et donc, à cette époque-là, est-ce qu'il commence à travailler sur l'iPad ? Parce que ça, c'était quand même extraordinaire pour quelqu'un de son âge.
2: Il y avait déjà des peintures sur iPad présentées au Centre Pompidou. Et c'était, je crois, les œuvres dont il était le plus fier, ou en tout cas dont il avait le plus envie de parler.
1: Alors ça, c'était génial. Ouais. Hein.
2: Et ça prouvait le génie, en fait, aussi de cet artiste qui sans cesse s'est renouvelé. Et qui a trouvé dans ce médium enfin, technologique une manière de réinventer sa pratique.
1: Exactement. Et ça, c'est le plus important pour un artiste, c'est le renouvellement. Parce que la plupart du temps, les artistes restent quand même sur leur ligne directrice, alors surtout quand ça marche. Et moi, j'ai trouvé, c'est ce que j'ai surtout aimé chez Picasso, c'est-à-dire ce renouvellement constant et permanent. Dans un siècle, peut-être quand on regardera deux tableaux de Picasso, les gens diront c'est deux peintres différents. Et ça, c'est quand même bien. Alors que bon, souvent, on aime bien, évidemment, trouver la patte. Et là, chez les David Hockney, il y avait quand même des différences quand même assez nettes. Et moi, j'aimais beaucoup cette différence assez nette. Alors, personnalité quand même joyeuse. Alors, moi, j'avais beaucoup aimé. Donc, vous avez vu un petit peu après, finalement, la Californie, hein, qui ne représentait qu'une partie. Donc, c'était plutôt les arbres, la campagne.
2: Alors, évidemment, il y avait toute la campagne normande. Puisqu'on le sait, il s'est retiré en Normandie sur ces dernières années, même s'il est décédé en Angleterre, au Royaume-Uni. Mais oui, effectivement, beaucoup de paysages. Il y avait quand même les piscines californiennes. Parce que quand on veut voir une rétrospective d'Hockney,
1: il y a toujours les...
2: Voilà, ça fait partie des grands hits. Mais ce qui se dégageait déjà de cette rétrospective, c'était l'idée que le regard prime sur le médium. David Hockney dessinait tout le temps, il peignait tout le temps, et un iPad, il le disait, c'était pour lui aussi une manière de travailler très vite, pas besoin de sortir la palette et les pinceaux. Et son assistant le disait, c'était un travailleur acharné. Tous les matins, à plus de 80 ans. Hein. Il l'a mené dans la campagne, en Normandie.
1: Avec une camionnette spécialement aménagée.
2: Et il peignait. Et quand il n'avait pas le temps de tout déployer, bah, il avait l'iPad et il peignait avec cet iPad.
1: Donc il y avait un travail avant. Il n'y avait pas un geste spontané, un petit peu comme on peut trouver chez Pollock ou chez d'autres. Il y avait là quand même un travail de préparation.
2: Alors, d'un échange, j'ai retenu cette phrase que je ne restituerai peut-être pas comme il le faut, mais il disait que le dessin était le plus important des arts, parce que dans le dessin, on ne pouvait pas tricher. Mm-hmm. Il y a quelque chose de spontané. Alors que la peinture demande déjà plus de temps, donc c'est quelque chose de plus réfléchi et plus intellectuel. Et on se rend compte que c'est à la fois un excellent peintre, un très bon coloriste, mais surtout un très bon dessinateur, puisque c'est une peinture où le dessin est prédominant.
1: Et c'est essentiel, évidemment, pour du figuratif. Alors, on pourrait écouter une deuxième plage musicale, puis ensuite, on reparlera. Donc, c'est un tube des années donc 70, et c'est un qui avait énormément de succès. Ça me rappelle beaucoup de souvenirs, parce qu'à cette époque-là, j'étais aux États-Unis pendant 2 mois, et donc, voilà, on va écouter ça aussi.

0: Bon, voilà, donc un trait. Alors, Sébastien me fait remarquer qu'il n'était pas né. Bon, ben, écoutez, tant pis pour lui, il aurait... Il aurait connu la Californie, qui était vraiment extraordinaire. C'est pas du tout la même ambiance maintenant, mais à cette époque-là, c'était quand même une ambiance très, très, très libérale. Alors, juste, on va parler d'un tableau qui est un, alors, un, le portrait d'un artiste, hein, donc, où on voit une piscine. C'est sur le record des ventes, effectivement. 81 ou 90 millions de dollars, ça dépend si on prend les commissions ou pas.
1: Pour une œuvre, je rappelle quand même, parce que Hockney s'en amusait beaucoup. Il disait que ses œuvres caracolaient en tête des salles des ventes. Mais ce fameux tableau a été vendu 50 000 dollars à l'époque, donc les 90 millions de dollars ne revenaient pas à David Hockney.
0: Et oui, oui, c'est ça le problème. Alors, il y a théoriquement un droit de suite, mais en France, je crois qu'il ne s'applique pas aux États-Unis, ou en tout cas en Grande-Bretagne. Et alors, donc, on voit une piscine, évidemment, on voit quelqu'un qui est dans la piscine en train de nager, et puis quelqu'un qui est à l'extérieur. Alors, ce quelqu'un à l'extérieur, c'est son amant, Christopher Scott, et lui, il est dans la piscine pour la première fois, il montre Christopher. Alors, ça s'appelle Portrait d'un artiste. Pourquoi ? Ben, parce que c'est le portrait de Christopher Scott, qui a toujours été un petit peu déçu de ne pas être considéré comme un artiste par David Hockney. David Hockney le considérait, bon, évidemment, c'était son amant, mais disons, il n'était jamais vraiment sous les spots. Hein. Il était souvent dans les piscines, on le prenait en photo, il plongeait, replongeait. Donc là, il a voulu lui rendre hommage dans la mesure où il est sur la piscine, c'est lui l'artiste, et dans la piscine, il y a David Hockney. Et on sent déjà un manque de communication, une impossibilité de communiquer, puisqu'il y en a un qui est à l'extérieur de la piscine et l'autre dedans, et c'est le début de la séparation. Et on a aussi ça dans un autre tableau qui a été fait aussi par David Hockney, où on voit deux personnages, qui sont un qui est assis dans un canapé et l'autre qui est debout, et donc là aussi il y a une distance parce que ces deux amants vont se séparer. Et donc tout ça dans une peinture, c'est quand même intéressant. Est-ce que vous aviez pu discuter avec David Hockney sur ses analyses? Parce que souvent, il y a des analyses qui sont faites par des médiateurs culturels, et puis les peintres eux-mêmes disent « Ah ben oui, bon, vous avez vu ça, ben c'est très bien, mais enfin, c'est pas tout à fait ce que je voulais faire, mais ça fait rien, peu importe. » Et donc, si vous l'avez vu, c'était comme ça, voilà.
1: C'était pas du tout le souvenir, et c'était pas du tout les échanges qu'on a eu. Il y a pas eu d'échanges sur l'analyse, le message dans ces œuvres. Et je crois que ce que je retiens, ce qu'il faudra retenir d'Hockney, c'est cette idée de parfois ralentir le temps et cette question de la perception. Il ne que question de la perception. Et le livre qu'il a écrit, Savoir secret, dit aussi ça. C'est-à-dire que c'est quelqu'un de fasciné par la technique et de la traduction plastique d'un instant, d'un mouvement de soleil, d'un reflet dans l'eau. Et donc, je pense pas que ce soit un peintre intellectuel au sens propre du terme.
0: D'accord,
1: c'est pas un peintre
0: d'accord.
1: conceptuel. Donc, il parlait beaucoup, effectivement, de sa palette, de sa technique, de sa passion pour la peinture ancienne, mais jamais du message qu'il y avait dans ses peintures, parce que je crois que s'il y avait un message, c'était vraiment celui de regarder le monde. D'ailleurs, il y a une phrase qu'il disait souvent, c'est « quand on le regarde, le monde est beau ».
0: Exactement, c'est très bien. Mais c'est tout à fait ça. Moi, j'aime bien aussi la phrase d'un artiste que j'avais rencontré, et puis qui m'avait dit, bon, alors c'était quand même de l'abstrait, et les gens disant, moi je vois un hélicoptère dans le tableau, etc. Alors donc, en fait, et lui il disait, mais écoutez, si vous le voyez, c'est qu'il y est. Et donc par conséquent, c'était intéressant. Alors ce que j'aime bien chez David Hockney, c'est cette obsession de l'eau, parce qu'en fait, et de la transparence,
1: des surfaces,
0: de manière générale.
1: Oui, c'est ça, des surfaces,
0: voilà. Parce que presque dans tous ces tableaux, il y a des glaces, il y a des vitres, il y a des tables en glace, et des miroirs, et des verres, etc. Et ça, j'avais trouvé extraordinaire. Et est-ce qu'il était fasciné, pensez-vous, par la difficulté à représenter la transparence d'un verre, par exemple, en peinture?
1: Non, mais je crois que c'est un artiste qui est fasciné par la question de la lumière, et en fait, ça le rapproche, et c'est peut-être pour ça qu'il a tant voulu vivre en Normandie, des impressionnistes. Il était fasciné par le rendu de la lumière, et ça se ressent dans son travail. Donc, on n'en a pas parlé, comme je peux vous le dire, mais comment dirais-je, ça se sent dans tous ces tableaux, même dans ces derniers tableaux de Los Angeles, ça avait complètement éclaté avec des panoramas à 360.
0: Incroyable.
1: Voilà,
0: ouais.
1: La question du soleil, de la couleur, du reflet sur une glace, dans une piscine ou sur une façade était omniprésente.
0: Parce que ce rêve de bien sûr de la Californie était quand même extraordinaire. Il venait de l'Angleterre, pluvieuse, triste, morne, éterne, étriquée. Quand il arrive en Californie, eh bien en Californie, c'est quand même beaucoup beaucoup plus libéré, et c'est très libéré au niveau sexuel aussi, ce qui est quand même très intéressant pour David Hockney.
1: Bah, c'est aussi le peintre de la sensualité, et qui amène la question de l'homosexualité dans la peinture de manière complètement inédite. C'est vrai, avec ces hommes qui se croisent sans se regarder, vous le disiez très bien pour le portrait d'un artiste, mm-hmm. au bord de la piscine. Et ça, je crois que c'est assez nouveau pour l'époque. Il n'y a pas la gravité ni la revendication telle qu'on pourrait l'imaginer, mais une homosexualité assez sensible et sensuelle.
0: Voilà. On va écouter une dernière plage avant que Sébastien nous quitte, parce qu'il a beaucoup de choses à faire. Donc, Léa, si vous voulez bien.

0: Alors, le ciel de Californie, donc par Mylène Farmer, donc évidemment la Californie, un véritable territoire mental. Bon, moi j'avais été extrêmement intéressé par la Californie, j'y suis allé quand même, j'ai eu la chance d'y aller nombreuses fois. Je voulais m'installer là-bas d'abord, mais enfin bon, la vie en a changé différemment. Alors maintenant, on va faire quelques petites annonces avant que Sébastien, merci encore infiniment d'être venu.
1: C'est toujours
0: mon émission.
1: Un plaisir de pouvoir échanger avec vous, que ce soit ici ou avant vos conférences qui ont un succès phénoménal au Carmel.
0: Merci, c'est gentil. Alors donc justement, on annonce, alors actuellement au Carmel, il y a une exposition, donc il y aura ma conférence effectivement vendredi 26 à 20h, mais il y a une exposition. Est-ce qu'on peut en avoir deux ou trois mots?
1: Oui, une double exposition. Alors, ce sont deux expositions indépendantes, mais qui se retrouvent sous un même thème, celui de l'exil subi et pas vécu. Donc, ce sont deux jeunes artistes, deux artistes français, mais qui, par la force des choses, ont hérité de l'exil de leurs parents. Pour Paul Laforge, celui de son père, franco-libanais, dont le Liban est au centre de
0: l'activité,
1: l'actualité géopolitique, et malheureusement depuis longtemps. Donc, ça fait des traces, ça laisse des marques, même chez des jeunes qui n'ont pas connu la terre de leurs parents. Donc Paul Laforge interroge cette double culture finalement à travers la vidéo, la peinture et l'installation. Et de l'autre côté, en parallèle, ou en miroir, Charlotte Grosjean, elle, a un père qui a quitté l'Indochine pour finalement s'installer pas très loin d'ici, en Ariège. Et comme une petite enquêtrice, elle remonte les traces jusqu'à une arrière-grand-mère qui permet en fait de boucler la boucle et d'avoir les maillons manquants à cette histoire familiale.
0: Voilà, donc sur l'exil. Donc c'est très très bien, finalement l'exil, c'est toujours un thème récurrent. Alors donc, une dernière fois, moi je voulais annoncer aussi le film d'Art Plus, hein, le dernier mardi du mois, qui s'appelle The Christophers. Alors c'est un film sur, justement qui entre entièrement dans notre conversation, dans la mesure où c'est un peintre vieillissant, donc ça pourrait être David Hockney, qui n'a pas fini une partie de ses tableaux de son amant, donc c'est encore une fois, ça pourrait être David Hockney, et les parents, les enfants, plus exactement les héritiers, veulent à tout prix prendre un faussaire pour qu'ils finissent les tableaux, parce qu'évidemment, ça coûte aussi 60 ou 80 millions d'euros. Et donc, c'est ce thème-là que nous allons... C'est un très beau film, intéressant, parce que finalement, ça traite de la peinture, ça traite de la signature. Est-ce que la signature est pas plus importante, finalement, que la peinture et que l'artiste? Est-ce qu'on peut continuer un tableau alors que l'artiste n'est plus là, etc., etc. Donc ça s'appelle The Christopher, et ça sera à la fin du mois.
1: C'est une vraie question, c'est vrai, on a toujours tendance à regarder l'art contemporain par le biais du marché de l'art.
0: Voilà.
1: Finalement, le marché de l'art ne dit pas tout. Ce qui fera date, c'est ce que l'histoire retiendra. Et des artistes aujourd'hui à la mode seront peut-être effacés par la grande histoire de l'art.
0: Effectivement, ça s'est passé.
1: David Hockney est un peu le contre-exemple finalement, parce qu'il a décidé d'être un peintre figuratif à un moment où tout le monde jurait par l'abstraction. Mm-hmm. C'était aussi un pied de nez à l'institution qui ne rendait grâce qu'à des peintres abstraits à l'époque. Donc il faut avoir un œil sur les artistes qui sont un peu en parallèle ou en marge.
0: Oui, effectivement, parce que bon, prendre le train de la réussite, c'est quand même assez facile. Et donc, ben voilà, donc je suis encore très content. Je vais vous libérer parce que je sais que vous avez autre chose à faire. Et donc, par conséquent, ben alors déjà, vous préparez quoi exactement là, fébrilement, vous préparez quoi?
1: Ce soir, en tout cas, on a un week-end très festif. C'est la fête de la musique, cet événement que tous les Français aiment depuis 40 ans, que tous les pays nous ont copié. Hein. Il y a 100 pays dans le monde qui font la fête de la musique au même moment que nous. Donc,
0: aux mêmes dates.
1: Grand moment festif sur la place de la République. On attend le public nombreux.
0: Bon, d'accord. Eh bien, écoutez, donc c'est un appel, on viendra très nombreux.
1: J'espère que vous serez là, Guy.
0: Ouais, mais je vais essayer d'être là. Et donc, Léa va nous passer la dernière planche musicale. Je vous dis à très bientôt pour une autre émission. Donc, comme vous le savez, les émissions, je ne les annonce jamais assez parce que je n'en sais rien. Donc, ça sera un sujet qui touchera à l'art ou à la politique ou à tout ce qui peut se passer. À très bientôt. Merci beaucoup. Et bienvenue. Et encore merci à Sébastien Gonzalez de premier de la culture en Ariège. Et grâce à lui, Pamiers est connu pratiquement mondialement maintenant. À très bientôt.
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Bonjour à toutes et à tous, bienvenue sur Oxygène FM. Je suis très heureux de vous retrouver cette semaine pour un nouvel épisode de l'émission Le Local à Musique qui a lieu chaque semaine le lundi à 15h, le vendredi à 20h et puis le dimanche à 16h. Vous pouvez retrouver également cette émission sur oxygenefm.com et sur nos réseaux sociaux oxygenefm-6 Ariège ou encore stéréoxyde-6 Oxygène FM. Qu'est-ce que c'est le Local à Musique ? C'est une émission chaque semaine où l'on découvre ensemble le meilleur des musiques régionales, des musiques locales. On a du live également, du live qui a eu lieu dans nos studios, bien sûr, des artistes locaux et régionaux qu'on reçoit tous les mercredis soirs à partir de 19h en direct sur Oxygène. Et puis, voilà également des morceaux que vous n'entendez nulle part ailleurs. Des artistes internationaux également, des artistes bien moins connus aussi. Et puis voilà, de la reprise de chansons françaises. On va découvrir ce soir pas mal de choses avec les Fabulous Troubadours aussi. Dans les années 90-2000, ça marchait beaucoup dans la région. On va écouter le duel de Sans Pareil. Vous allez voir, c'est génial ce qu'on va entendre. On aura également Zoran tout à l'heure. Nano War of Steel en découverte musicale internationale. Béton Todd, vous allez voir, c'est la Peña Bayona en version autrichienne. Grecher Wein, ça s'appelle. On va le découvrir tout à l'heure. On va partir également du côté de l'Indonésie ce soir, ce jour d'ailleurs, puisque l'émission est diffusée en journée. Le soir, c'est le vendredi. Et Echo Echo qui va arriver dans un instant. C'est un groupe de deux jeunes guitaristes qui mettent bien l'ambiance du côté de Gruissant. On aura Drumdy également avec le Soundboy. C'est un morceau qu'il a réalisé avec Davy Reed, bien sûr, artiste ariégeois. Lui aussi, le Soundboy que vous avez été les premiers à découvrir ici sur Oxygène FM en exclusivité, même avant sa sortie. Et puis pour commencer cette émission du Local à Musique, voici un morceau des Va à Pass. C'est une reprise d'un morceau de Sting qui s'appelle Shape of My Heart. Les Va à Pass, c'est un groupe toulouso-luchon-chorien. Ils viennent de Toulouse, de Luchon et de Castelnaudary. Bienvenue.

Drumdy et Davy Reed, le Somboy que vous avez découvert ici sur Oxygen FM pour la première fois. Puisque avant que ça sorte, j'étais là en studio à 18h, j'ai pris l'antenne comme ça, hop. Et le morceau était déjà diffusé chez nous. Donc Somboy, merci encore à Drumdy pour cette exclusivité. Et ça nous fait toujours plaisir d'entendre ce morceau avec Davy Reed, bien sûr. Dans un instant, je vous en parlais tout à l'heure, le Béton Todd, la Peña Bayona, en version autrichienne, c'est Gréché Charvain qui arrive juste après Echo Echo et leur reprise du côté de Lod du morceau Emmenez-moi de Charles Aznavour. Vous écoutez le local à musique, vous écoutez Oxygène FM. Bienvenue à vous, bonne journée.

Ça s'appelle Béton Todd, B-E-T-O-N-T-O-D. Le morceau s'appelle Gréchier Shervain. Je vous laisse aller chercher ça pour faire découvrir, voilà, à vos amis également cette version très très spéciale de la Peña Bayona. Bienvenue à toutes et à tous. Le local à musique donc qui continue avec du live dans un instant. Comme chaque semaine, on reçoit des artistes le mercredi soir. Et là, c'est l'artiste toulousaine Alinka qu'on avait reçue. Elle va nous faire dans un instant donc le morceau Ces petites choses en live. Ça a été enregistré dans le studio, dans l'émission Stéréoxyde, le mercredi soir, bien sûr, l'émission qui est rediffusée également le samedi soir à 21h. Ces petites choses, c'est Alinka qu'on écoute tout de suite. Et juste après, c'est Mark Ashton Project qu'on a reçu également et qu'on vous fait découvrir avec le morceau Feels Good. Bienvenue dans le local à musique. 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Bonne journée à vous.

La version à la guitare d'un morceau qui était sur un jeu vidéo. À l'époque, je jouais à ça il y a une vingtaine d'années. C'est Made in 2, Enter the East. Je ne sais pas si vous avez connu ça, mais peut-être que ça doit vous faire plaisir de réentendre ça, bien sûr, donc avec cette version à la guitare. Découverte internationale, donc, comme ce qui va arriver dans un petit instant avec Nano War of Steel. Mais en attendant, je vous ai parlé de l'Indonésie tout à l'heure. On va écouter ça également dans un instant. Et puis les Fabulous Troubadours. Ça, dans les années 90, ça faisait un énorme carton dans le sud toulousain. Et les plus anciens assidus de radio se souviennent de ces morceaux. Donc, avec l'aller-retour au Pas de la Case ou encore le duel de Sans Pareil avec ce morceau où les deux protagonistes se répondent pendant ce titre. Je vous laisse écouter ce morceau qui est magnifique. Et puis, on écoutera juste après un groupe du Tarn qui s'appelle Léonore et Essayé. Ils se sont séparés il y a quelques années, hein, mais on a quand même gardé le CD et puis on va vous diffuser ça. C'est la reprise de C'est Jérôme avec ce morceau donc en version rock. Voilà ce qui vous attend dans les prochaines 10 minutes sur Oxygène FM dans le local à musique. Cette émission que vous écoutez le lundi à 15h, le vendredi à 20h et puis le dimanche à 16h. Bienvenue.

Le groupe Chorien Suncaster Band ici sur Oxygen FM. Je suis très heureux d'être avec vous pour vous distiller un petit peu ces artistes régionaux et ces artistes locaux sur votre radio locale préférée. C'est Oxygen FM que vous écoutez sur le 94.2, le 102.2 et sur oxygenfm.com. C'est sur cette radio locale que vous écoutez, que vous découvrez d'ailleurs également des artistes internationaux que vous n'avez pas l'habitude d'écouter. On va écouter des Italiens maintenant. C'est Nano War of Steel avec un morceau complètement barré qui s'appelle Norwegian Reggaeton. Je vous laisse découvrir ça. Vous allez voir, ça va partir dans tous les sens et c'est très très drôle. On finira tout à l'heure avec un morceau de l'Indonésie avec un groupe qui s'appelle Jin, avec un morceau qui s'appelle I'll Be There. Et puis tout de suite, donc c'est Nano War of Steel qu'on écoute. Bienvenue dans le local à musique sur Oxygen FM. 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

Norwegian Reggaeton, c'était Nano War of Steel sur Oxygen FM. On va terminer cette émission, bien sûr, avec un morceau d'Indonésie. On fait le tour du monde chaque semaine et chaque semaine, je vous ramène des trucs de là-bas, d'autres pays, d'autres horizons. Et cette semaine, c'est en Indonésie qu'on va s'arrêter avec un morceau d'un groupe qui s'appelle Jin, J-I-N, et le morceau s'appelle I'll Be There. Je vous laisse découvrir ça, vous allez voir, ça nous change hein, de d'habitude, ce genre de morceau que vous n'entendez qu'ici, que vous découvrez qu'ici, dans le local à musique sur Oxygen FM. Il n'y a pas que du local, il y a une grande partie de local, et puis il y a des coups de cœur internationaux. Bienvenue, bonne journée à vous.

le groupe indonésien Jin Ji. J-I-N sur Oxygen FM, I'll be there. C'était le groupe indonésien Jin, donc, pour terminer cette émission. Le Local à Musique va revenir la semaine prochaine, bien sûr. Même heure, même endroit, même fréquence. Et d'ici là, je vous souhaite une très très bonne semaine ou un très très bon week-end. Ça dépend à quel moment vous nous écoutez. Donc, le lundi à 15h, le vendredi à 20h et puis le dimanche à 16h. Prenez le rancard, c'est comme ça chaque semaine. Et puis, c'est en podcast également sur oxygenfm.com. Bonne journée à vous, juste après pour vous donc sur Oxygen FM, c'est de la musique, ou encore si on est le vendredi, c'est Groovy Sound qui arrive pour vous, ou le dimanche avec les infos, on va décrocher avec RFI dans un instant, bienvenue.

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